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2: Lo mencionábamos en el informativo, Estados Unidos endurece las reglas para obtener la Green Card y amplía los criterios que pueden tener en cuenta los funcionarios de migración, una medida que ya está generando temor y polémica a partes iguales. Y nos da más detalles en este Noticias de América, Leticia Fuentes.
3: La administración de Donald Trump vuelve a endurecer las normativas